0: Il est inutile, même nuisible, de rester couché. La position couchée risque en effet de retarder l'écoulement du flux.
1: Pierre. Poulpe. Animal horrifique.

près des côtes de la mer des Tunises, certaines années, on en trouve partout. Complètement molle, en coquille, elle glisse à marée basse sur le sol avec tentacules successifs. Elle peut vivre hors de l'eau un certain temps. Le changement de teinte prend le reflet de ce qui l'entoure aussi bien que de ses émotions.

fait exceptionnel, l'œil de ce simple mollusque est constitué comme celui des animaux supérieurs. Et il possède des replis formant comme des paupières.

Elles nichent dans le sol ou à l'abri de la moindre fente. Qu'elles dissimulent avec des cailloux, du sable, les débris de ses repas. Carapace, quotidien.

seul frisolide de l'eau indique sa présence. Ce frémissement est dû à sa respiration. L'eau aspirée par une ouverture de chaque côté du corps est rejetée par un tube.

Au printemps, quelques figures d'approche précèdent l'accouplement. Violence, durée, distance diffère, suivant la taille, la maturité, l'état des partenaires.

Quelques très grosses ventouses caractérisent le mâle. Celui-ci, en pleine forme, s'empare violemment d'une femelle. Pas tellement consentante. Déjà fécondée, peut-être. Elle le transporte sur son dos. Les crêtes sur la peau accompagnent les changements de couleur. Ce qui compte, c'est que le mâle introduise la cavité de son bras spécial, le troisième appendice de la tête, dans l'ouverture respiratoire de la femelle. Pour cela, il n'y a pas de position officielle privilégiée. Ainsi, ce petit mâle à gauche, blanc de peur, réagit aux invites de la femelle, mais en se tenant prudemment à distance.

bras spécialisé transporte des étuis contenant les éléments mâles jusqu'à l'orifice de pont-route de la femelle.

0: Il ne faut pas qu'on s'endorme. J'ai l'impression qu'ils veulent nous débouluner.
1: Nous débouluner?
0: Parfois, dans le désert, des chouettes à bout de force s'effondrent sous la lune. Quand elles se réveillent, elles ne sont plus les mêmes. Comme si elles avaient oublié qui elles étaient.

0: passer un petit moment bien agréable. Enfin, si vous n'y voyez pas d'inconvénient, bien sûr.
1: Oui.
2: Vous permettez?
3: Qui êtes-vous?
1: Bonsoir.
0: Entrez donc un instant dans ma chambre, nous allions justement boire un peu de Porto.
1: Possède-moi.
2: Possède-moi, mais comment?
1: Possède-moi tout entière.
2: Vous dites tout entière, ça me paraît difficile.
4: T'es vraiment salaud, tu sais.
3: Qui êtes-vous?
1: Il y a une chose qu'il faut que je te demande. Ne le raconte à personne, surtout.
2: Mais non, bien entendu. Jamais je n'en parlerai. Comptez sur moi, c'est juré.
4: Avez-vous vu les tatouages qu'ils ont?
5: Parlez.
0: Aujourd'hui, je vous parlerai de l'estomac.
6: Je crois avoir pu identifier quelques sons très significatifs. À mon avis, ils proviennent d'une langue très ancienne dont les mots représentent l'expression pure et simple du subconscient.
3: Qui êtes-vous? Qui êtes-vous?
7: Quoi? T'es pas content?

0: Que se passe-t-il, Joanna? Dis-moi.
1: Dites, c'était quoi ce bain de vapeur?
2: Certains prétendent qu'il s'agirait d'actes de cannibalisme. Qu'en dites-vous?
3: Si vous voulez, le professeur Stafford vous l'expliquerait mieux.
4: Qui vous a raconté des histoires pareilles?
1: Oui, c'est ça, vous me faites marcher.
3: La réalité terrestre se diffère de l'au-delà.
5: Ne vous inquiétez pas, c'est terminé.
6: Puis le plus important, c'est cette présence qui m'envahit.
2: Mais qu'en dites-vous?
3: Expression pure et simple du subconscient.
2: Une journaliste doit toujours s'informer.
1: Pas du tout.
7: À mon tour de vous souhaiter bonne
8: Merci,
7: chance.
8: Merci, professeur.
9: Qu'est-ce que c'est que ça?
10: Bon, enfin, mais qu'est-ce qui vous prend?
11: Bon sang, qu'est-ce qu'on fait ici?
12: Oui, c'est Dan.
11: Il faut rentrer tout de suite à la maison. Vite, allons-y.
2: Je trouve ça curieux.
4: Et dites-moi pourquoi.
3: Je crois avoir pu identifier quelques sons très significatifs.
13: Jusqu'à présent, toutes ces informations sont restées secrètes.
4: Vous la fermez?
14: Ah, parce que vous me tutoyez encore.
10: Allez-vous-en!
15: Tu viens avec moi, t'as compris, Herbie? Taxi!
16: Il sera ainsi en permanence sous mon entière domination.
17: Je suis le serpent à plumes.
18: Et bien sûr, c'est ça.
16: Ce que vous dites est absolument incroyable.
17: Numéro 2.
19: J'ai besoin que vous récupériez vos forces.
0: Il n'y a que toi qui peux faire quelque chose.
20: Ce pauvre Santo se fait des illusions. Il croit avoir gagné la partie, mais il ignore tout du piège terrible que nous allons lui tendre.
19: Un jugement tout à fait superficiel.
12: Possède-moi.
21: Et faites exécuter cette Madame Mendes.
0: D'accord. Il ne reste plus que la contrainte physique, mais je refuse la violence.
19: Oui, j'espère bien qu'ils l'épargneront.
22: Pendant votre séjour à Washington, le phénomène s'est développé considérablement. Nous pensons que la cause est probablement due à la trop grande absorption des acides aminés contenus dans le liquide où il se trouve immergé, mais l'équilibre du dosage est maintenant rétabli.
16: Un être au pouvoir extraordinaire va se développer au sein de cette cellule.
0: Oui, oui, immédiatement.
13: Dernier souvenir visuel.
10: Mais enfin, mais qu'est-ce qui vous prend? Vous ne vous en rappelez plus?
16: Attends une minute. Oh, si ça m'en vient.
13: C'est celui d'une vague faite d'un liquide vert, qui était un liquide radioactif. Toxicité assurée.
19: Personne n'a pu l'aider. Car nous aussi, nous devions nous défendre.
23: J'ai bien peur.
4: Vous ne voulez pas aller à son secours?
23: C'est trop tard.
16: J'aimerais que vous répondiez à ma question. Comment y croyez-vous?
3: Ce mot, par exemple, veut dire la Terre. Et celui-là exprime l'univers. Quant à cet autre, il signifie la force.
4: Votre information, ce serait plutôt un tuyau crevé.
24: De nombreux animaux dits supérieurs protègent leur territoire de chasse et leur source de nourriture, et peut-être sont-ils suffisamment intelligents aussi pour comprendre que l'homme est l'ennemi par excellence.
25: Comprendre le vrai mystère de la mort cette nuit? Mais... Allô?

0: j'aurai à faire.
1: Et vous allez apaiser maintenant votre soif de vampire avec le sang des êtres humains. Comme depuis la nuit des temps, nous le faisons tous. Nous qui sommes arrêtés au milieu de cet étrange pont suspendu, situé entre la fin de la vie et le commencement de la mort.
2: J'étais mort. Je vais me réincarner.

0: Qu'est-ce que c'est que ça?
1: Une énorme chauve-souris.
2: Ceci est un dernier exposé de la situation, qui est le résumé de ce que vous savez déjà. Efforcez-vous d'y croire.

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1: Cela paraissait incroyable. De fait, Bruno Jarbridge était le parfait exemple de ce phénomène rarissime que les scientifiques comprennent à peine et dont le commun des mortels ignore tout. Un super volcan.

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0: 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Mais faites-le dresser si bas que ma femme n'entende pas. Et quand ce fut vers le minuit, Jean Renaud a rendu l'esprit. Ah, dites-moi, ma mère, ma mie, ce que j'entends pleurer ainsi. C'est la voisine d'à côté qui a perdu son nouveau-né. Ah, dites-moi, mère, mamie, ce que j'entends clouer ainsi. Ma fille, c'est le charpentier qui raccommode l'escalier. Ah, dites-moi, mère, mamie, ce que j'entends chanter ainsi. Ma fille, c'est la procession qui fait le tour de la maison. Ah, dites-moi, mère, mamie, ce que j'entends sonner ainsi. Ma fille ne le puis sceller, Renaud est mort et enterré. Ma mère dit aux fossoyeux qu'ils creusent la tombe pour deux et que le trou soit assez grand pour qu'on y mette aussi l'enfant. Terre, fends-toi, terre, entr'ouvre-toi, que j'aille rejoindre nos mon roi. Terre s'ouvrit, terre fendit, et la belle rendit l'esprit.
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Bon, vous restiez exactement dans la même position et on passe tout de suite au deuxième exercice, le mouvement de la marche. Gardez vos pieds et vos mains dans les sangles exactement comme tout à l'heure.

quelques précautions simples. Ayez une bonne hygiène alimentaire, mangez des crudités, légumes et fruits crus, car la constipation peut vous causer des ennuis pendant vos règles.

Et comme ça, essayez. Essayez encore. Encore une fois. Vous pouvez déjà parler avec ça, vous pouvez vous brancher sur la console pour chanter. Vous la trouvez si bien que ça.

0: Art Museum. 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Wait. Musée d'art. The Museum of Animal Science. Elain Tenlinen Museo. Musée de la science animale.
1: Je dis toujours aux gens, faites de la radio. Faites de la radio. Apprenez ce qu'est la parole, comment elle naît. Comment une personne à qui tu parles peut être totalement indifférente, puis tout à coup, devenir lumineuse.
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Ainsi que vous pouvez le voir, il y a pour l'ovule une possibilité de cheminement sans interruption depuis l'ovaire jusqu'à l'extérieur par les trompes, l'utérus et le vagin.

0: Mais j'ai jamais tué personne, moi. Je suis un artiste. Je suis un musicien. Je suis troisième violon à l'opéra.
1: Qu'est-ce que t'as dit ?
0: Je vous dis que je suis un simple musicien. Un petit violoniste complètement insignifiant.
1: Mettez-lui les menottes.
0: Mais pourquoi ? Qu'est-ce que j'ai fait ?
2: Il n'y aura pas de violoniste dans cette tour. C'est une tour interdite aux musiciens. C'est une tour sans gamme et sans arpèges.

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la mort est du domaine de la foi. Vous avez bien raison de croire que vous allez mourir, bien sûr. Ça vous soutient. Si vous n'y croyez pas, est-ce que vous pourriez supporter la vie que vous avez ?

0: On nous dit, le bonheur c'est le progrès, faites un pas en avant. Et c'est le progrès, mais ce n'est jamais le bonheur. Alors si on faisait un pas de côté, si on essayait autre chose, si on faisait un pas de côté, on verrait ce qu'on ne voit jamais.
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0: on ne voit bien qu'avec le cœur. L'essentiel est invisible pour les yeux.
1: L'essentiel est invisible pour les yeux.
0: C'est le temps que tu as perdu pour ta rose qui fait ta rose si importante.

Il est temps de révéler tout ce que je sais. Des quarks. Ces êtres étranges, défiant les lois scientifiques les plus admises,

Qu'importent les pressions et les menaces, rien désormais ne pourra m'obliger à me taire. L'élastofragmentoplaste. C'est lui qui fut pour moi le sésame de ce nouvel univers. C'est le nombre d'objets brisés de manière inexplicable qui avait attiré mon attention. Mais je ne savais pas encore que plus rien par la suite ne me semblerait naturel. Écoutez! Il me fallut des mois de vigilance avant de pouvoir observer le premier spécimen. Vous ne pouvez pas encore le voir, et pourtant l'animal est déjà là. Le détecteur cherche la bonne fréquence. Ça y est, le voici. Après ces images, nul ne pourra plus nier l'existence des quarks. Quel but poursuit-il en brisant obstinément les objets qui l'entourent? Pourquoi les liquides deviennent-ils un instant solides avant de couler à nouveau? Il me fallut bien d'autres observations avant de mieux comprendre l'élasto-fragmentoplaste. ...237 objets brisés en une semaine. Si je n'avais pas surpris l'élasto dans ma cuisine, je n'aurais jamais compris. Des jours et des jours de recherche. Mais maintenant, tout est là. Je ne parviens pas à croire que ces destructions soit totalement gratuite. La reconstitution en laboratoire ne laisse aucune place au doute. L'élasto-fragmentoplaste absorbe la matière à laquelle il s'attaque. Et je finirai bien par saisir pourquoi les liquides qu'il découpe deviennent solides. Mais que vient-il faire ici? C'est évident. Comme la plupart des mâles de son espèce, l'élasto est attiré par les formes rondes. Une fois de plus, grâce à moi, la science vient de faire un bond historique. Il était encore très tôt. J'avais soif, je n'ai pas allumé. Heureusement, le détecteur était resté branché. Je ne pensais pas retrouver l'élasto jusque dans ma salle de bain. Que se passait-il? Jamais je n'avais vu le détecteur faire de telles contorsions. C'était bien lui. Mais il n'était pas seul. Voyant l'autre, j'ai d'abord cru à une nouvelle espèce. Mais non, c'était bien la femelle. Deux conclusions s'imposent. L'élasto n'est pas hermaphrodite. Et, à travers les objets qu'il détruit, c'est sa moitié qu'il poursuit. Ce document est exceptionnel. Sur le rebord de ma baignoire, les lois éternelles de la complémentarité ont repris le dessus. Et voilà le fruit. Les fruits de leur union. Anodin, comme nos cachets, nos pilules, nos comprimés. Ils sont là, invisibles, omniprésents, les quarks.

0: Si votre aspect extérieur s'est modifié, intérieurement aussi de grands changements se sont opérés. Vos organes génitaux, jusque-là endormis, ont commencé à jouer un rôle.
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je garde l'idée de je garde l'idée quoi du et de la forme. Non. J'efface, hein. Je recommence et je le mets dans l'autre sens, par exemple. Et dans ce sens-là, c'est pour plus tard. Et dans ce sens-là, hein. Ici, c'est. Je sais pas, ça n'en finit pas. Pour,

Voilà. Quoique non. Ça s'enchaîne pas non plus. C'est. En fait, on sent déjà tout de suite qu'on a deux formes pour le faire, mais déjà à l'envers, comme un cercle. Et puis comme un autre cercle. En fait, on le fait inverser, mais non. On fait en fait deux cercles qui sont pas vraiment des cercles. Faut pas aller au bout, en fait. Ce qu'il faut, c'est reprendre. Voilà. Vous voyez ce que je veux dire. Et en fait, c'est pas facile, quoi.

respirer profondément dans le vide, en rejetant vide et mort en arrière. En même temps, ouvrir la mort de chaque côté des idées, vie et angoisse en avant. Marquer un temps d'arrêt, aspirer par le vide. Expirer en inspirant, inspirer en expirant.

0: monstre.
1: Des monstres? Non.
0: Pourquoi t'aimes pas?
1: Parce que ça me fait trop peur.
0: Pourquoi ça te fait peur?
1: Parce que parfois il peut y avoir ceux qui sont sales.

les abîmes de l'eau sont plus directs et plus simples. Ils donnent tout de suite l'image de l'insondable. L'eau est alors un mystère et un vertige. Elle attire et elle effraie. Si l'imagination ne s'arrête pas, le rêveur va voir la mystérieuse Ondine, la dangereuse Ondine,

Mais c'est le combat de l'emploi aujourd'hui, c'est le combat de l'emploi au travers de cette bataille, c'est le combat de l'avenir. Et je crois qu'on tiendra bon jusqu'à ce que nous gagnerons.